0: PlayStation 5.
1: J'ai vu une lumière. I'm Lincoln George Henry 601. Privy SUV.
0: Okay.
2: That's alright. Go for it, Joey.
0: So far, Adam 360 10-8. Give me a send out, bro.